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soyez les bienvenus sur les ondes Radio Sud. Si vous venez de nous rejoindre ce soir, vous êtes en compagnie de Bertrand Ninan pour Best of Pop Rock spécial artiste belge. Et on démarre cette émission avec le groupe Girls in Hawaii avec Found in the Ground en 2002.

ce groupe s'est forgé entre Namur et Charleroi en 2014. C'était Solar Twins sur la radio du Beaucanton avec le titre Selfie. Et dans une poignée de secondes, dans vos oreilles, il y aura notamment le groupe de la province du Luxembourg, Dole, avec Slumberland.

Le groupe Oscar and the Wolf avec Boising à l'instant sur la radio de Beaucanton et on poursuit avec le groupe liégeois Chili Pompompi avec You Shook Me.

Merci d'avoir choisi le 105 FM à Florentville pour vous accompagner ce soir. Je vous rappelle que vous êtes en compagnie de Bertrand Inan pour Best of Pop Rock spécial artiste belge que vous pourrez bien entendu retrouver en podcast sur notre site internet www.radiosud.be ou encore via la page Best of Pop Rock sur le réseau social Facebook. Et après Denika avec l'horizon des fous, voici Sacha Taurop avec Aussi belle et douce.

The Daring Men avec Save Me From The Cold pour presque terminer ce Best of Pop Rock spécial artiste belge. Et on se quitte avec The Sunday Charmers avec All There Is To Me. À très bientôt et surtout prenez soin de vous.

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Il s'appelle Sylvain Berger.

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0: C'est un ré, hein, on est d'accord, ça.
1: Ouais.
0: Ouais, ça va, enfin, il faut... Moi, pour moi, c'était un tour de chauffe, là, pour moi.
2: Ouais, pour moi aussi, ouais. Ouais, moi aussi. On fait la première et maintenant.
0: On fait la première maintenant, d'accord.
1: Ouais, hein, ouais, ok.

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